0: hora.
1: Llegó la hora. Dale, poné, poné.
0: Sí. Ahí, ahí, ahí. Dale, dale. A eso.
2: Sí. 106. 106. 106. 106. 106. 106. 106. 106. 106. 106. 106. 106. 106. 106. 106. 106. 106. 106. 106. 106. 106. 106. 106. 106. 106. 106. 106. 106. 106. 106. 106. 106. 106. 106. 106. 106. 106. 106. 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